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1: Bonjour à tous. Dans le sillage de l'affaire Liana, les procureurs généraux de France ont été convoqués hier matin par Gérald Darmanin. Le ministre de la Justice leur a demandé une revue des 70 000 plaintes qui touchent les enfants en France. Joël Solier, le procureur général de Cayenne, dévoile le chiffre pour la Guyane de l'ordre de 600 plaintes, 2/3 en zone gendarmerie, 1/3 en zone police. En d'autres termes, il existe près de 600 plaintes en cours en Guyane dans lesquelles des enfants sont potentiellement victimes et pour lesquels des actes d'enquête n'ont pas encore été réalisés. À l'initiative de collectifs féministes et de protection de l'enfance, des rassemblements devant les tribunaux ont été suivis un petit peu partout en France. Plusieurs dizaines de personnes se sont réunies devant la cour d'appel de Cayenne. Le SNES FSU et l'intersyndicale éducation de Guyane appellent à la grève dans l'éducation nationale ce mardi afin de soutenir les accompagnants d'élèves en situation de handicap. L'UNSA appelle également à la mobilisation de son côté. Les organisations syndicales dénonce la précarité persistante de ses personnels, dont elle rappelle le rôle essentiel dans l'inclusion scolaire. Elle réclame la création d'un corps de fonctionnaires de catégorie B, une revalorisation salariale, l'accès à un temps complet pour 24 heures d'accompagnement élève, ainsi que la suppression des dispositifs de mutualisation des moyens, tels que les pôles inclusifs d'accompagnement localisés et les pôles d'appui à la scolarité. Des rassemblements sont prévus à partir de 9h devant le rectorat à Cayenne, la mairie de Kourou et la sous-préfecture de Saint-Laurent-du-Maroni. Cette mobilisation intervient alors que de nouvelles discussions avec le ministère de l'Éducation nationale sur le statut de ces personnels sont programmées le 17 juin. Et puis 62 millions d'euros de préjudice infligés aux Guérimperos dans l'ouest de la Guyane. Le bilan est lourd pour les réseaux criminels liés à l'orpaillage dans l'ouest guyanais. Les forces engagées ont détruit par exemple 428 sites d'exploitation minière illégale et plus de 3500 carbets.

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1: Bonjour à tous. Après les nombreux rassemblements devant les tribunaux qui ont rassemblé beaucoup de monde hier soir, un petit peu partout en France, le Premier ministre tente de reprendre la main après la mort de Liana la semaine dernière. Sébastien Lecornu réunit ce mardi à Paris les membres de son gouvernement concernés par le sujet de la protection de l'enfance. Une sorte de grand brainstorming pour trouver des mesures plus efficaces afin de mieux lutter contre toutes les violences sexistes et sexuelles. Un projet de loi est en préparation. Prenez vos précautions si vous devez prendre le train. Demain, le trafic SNCF s'annonce fortement perturbé sur les lignes au niveau national. Un mouvement de grève lancé contre la mise en œuvre de l'ouverture à la concurrence sur les rails français, mais aussi pour des augmentations de salaire. Les prévisions exactes de trafic seront connues à 17h. Comptez un TGV sur 3 et un intercité sur 2 au niveau national. Garde à vue prolongée de 24 heures. De nouvelles plaintes pour viol déposées contre Patrick Bruel. D'autres sont annoncées pour la semaine prochaine. Le chanteur a été placé en garde à vue hier matin pour d'autres faits présumés concernant 13 victimes. Patrick Bruel a annulé une partie de sa prochaine tournée qui devait débuter mi-juin à Paris. Sébastien Delogu, une nouvelle fois devant la justice. Ce mardi, le député LFI des Bouches-du-Rhône, élu à Marseille, comparé pour plusieurs motifs dont recel de biens provenant d'un vol. Sébastien Delogu risque au maximum 5 ans de prison, 375 000 euros d'amende et même une inéligibilité. Document explosif à moins d'un an de la présidentielle. Un projet de rapport annuel du Conseil d'orientation des retraites évoque un report progressif de l'âge légal de départ à la

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1: Bonjour à tous. Dans le sillage de l'affaire Liana, les procureurs généraux de France ont été convoqués hier matin par Gérald Darmanin. Le ministre de la Justice leur a demandé une revue des 70 000 plaintes qui touchent les enfants en France. Joël Solier, le procureur général de Cayenne, dévoile le chiffre pour la Guyane. De l'ordre de 600 plaintes, 2/3 en zone gendarmerie, 1/3 en zone police. En d'autres termes, il existe près de 600 plaintes en cours en Guyane dans lesquelles des enfants sont potentiellement victimes et pour lesquelles des actes d'enquête n'ont pas encore été réalisés. À l'initiative de collectifs féministes et de protection de l'enfance, des rassemblements devant les tribunaux ont été suivis un petit peu partout en France. Plusieurs dizaines de personnes se sont réunies devant la cour d'appel de Cayenne. Le SNES FSU et l'intersyndicale éducation de Guyane appellent à la grève dans l'éducation nationale ce mardi afin de soutenir les accompagnants d'élèves en situation de handicap. L'UNSA appelle également à la mobilisation de son côté. Les organisations syndicales dénoncent la précarité persistante de ces personnels dont elle rappelle le rôle essentiel dans l'inclusion scolaire. Elle réclame la création d'un corps de fonctionnaires de catégorie B, une revalorisation salariale, l'accès à un temps complet pour 24 heures d'accompagnement élève, ainsi que la suppression des dispositifs de mutualisation des moyens tels que les pôles inclusifs d'accompagnement localisés et les pôles d'appui à la scolarité. Des rassemblements sont prévus à partir de 9h devant le rectorat à Cayenne, la mairie de Kourou et la sous-préfecture de Saint-Laurent-du-Maroni. Cette mobilisation intervient alors que de nouvelles discussions avec le ministère de l'Éducation nationale sur le statut de ces personnels sont programmées le 17 juin. Et puis 62 millions d'euros de préjudice infligés aux Guérimperos dans l'ouest de la Guyane. Le bilan est lourd pour les réseaux criminels liés à l'orpaillage dans l'ouest guyanais. Les forces engagées ont détruit par exemple 428 sites d'exploitation minière illégale et plus de 3500 carbets.

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1: Bonjour à tous, préférez le covoiturage, voire le vélo. La grève à la SNCF demain, l'appel de 4 syndicats représentatifs de l'entreprise ferroviaire va entraîner des perturbations sur le réseau, avec en moyenne un TGV sur 3 annulé, un intercité sur 2 et un trafic régional fortement perturbé, annonce SNCF Voyageurs. Par cette action d'ampleur, les syndicats protestent contre les réorganisations du groupe ferroviaire à l'origine de drames humains chez les cheminots. Plus jamais ça, de Lille à Paris en passant par Nice, Marseille et Toulon, près de 200 rassemblements organisés partout en France hier soir en mémoire de Liana et pour interpeller la justice accusée de dysfonctionnement. À Paris, le plus gros rassemblement s'est déroulé devant le ministère de la Justice en présence de plusieurs personnalités malgré l'incident. Sébastien Delogu, une nouvelle fois devant la justice. Ce mardi, le député LFI des Bouches-du-Rhône, élu à Marseille, comparé pour plusieurs motifs dont recel de biens provenant d'un vol. Sébastien Delogu risque au maximum 5 ans de prison, 375 000 euros d'amende et même une inéligibilité. La cour d'assises spéciale du Var à Draguignan juge depuis la semaine dernière les responsables présumés de la mort d'Elvin Saoula, qui a tué d'un coup de fusil à pompe. C'était le 12 mars 2018, cité Guinemer à Toulon. Hier, l'avocate générale a requis la perpétuité à l'encontre de Sofiane O'Haro, désignée comme l'auteur du tir mortel. Marseille muscle la sécurité sur son littoral avant le grand rush estival. Depuis le 29 mai, les 14 plages de la cité phocéenne sont sous surveillance. 130 policiers nationaux et une centaine de municipaux ainsi qu'une compagnie de CRS vont faire régner l'ordre sur le sable marseillais cet été. Mise en confiance, l'équipe de France de football a largement battu hier soir l'Irlande du Nord 3-1 en match amical grâce à un triplé de Michael Olise, un résultat positif avant de s'envoler pour les États-Unis. Et puis des nouvelles d'Ariana Grande, elle vient d'entamer son périple international avec sa tournée. Après 7 ans sans monter sur scène, la superstar a effectué sa première date en Californie.

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1: Bonjour à tous. Dans le sillage de l'affaire Liana, les procureurs généraux de France ont été convoqués hier matin par Gérald Darmanin. Le ministre de la Justice leur a demandé une revue des 70 000 plaintes qui touchent les enfants en France. Joël Solier, le procureur général de Cayenne, dévoile le chiffre pour la Guyane de l'ordre de 600 plaintes, 2/3 en zone gendarmerie, 1/3 en zone police. En d'autres termes, il existe près de 600 plaintes en cours en Guyane dans lesquelles des enfants sont potentiellement victimes et pour lesquels des actes d'enquête n'ont pas encore été réalisés. À l'initiative de collectifs féministes et de protection de l'enfance, des rassemblements devant les tribunaux ont été suivis un petit peu partout en France. Plusieurs dizaines de personnes se sont réunies devant la cour d'appel de Cayenne. Le SNES FSU et l'intersyndicale d'éducation de Guyane appellent à la grève dans l'éducation nationale ce mardi afin de soutenir les accompagnants d'élèves en situation de handicap. L'UNSA appelle également à la mobilisation de son côté. Les organisations syndicales dénonce la précarité persistante de ces personnels dont elle rappelle le rôle essentiel dans l'inclusion scolaire. Elle réclame la création d'un corps de fonctionnaires de catégorie B, une revalorisation salariale, l'accès à un temps complet pour 24 heures d'accompagnement élève, ainsi que la suppression des dispositifs de mutualisation des moyens tels que les pôles inclusifs d'accompagnement localisés et les pôles d'appui à la scolarité. Des rassemblements sont prévus à partir de 9h devant le rectorat à Cayenne, la mairie de Kourou et la sous-préfecture de Saint-Laurent-du-Maroni. Cette mobilisation intervient alors que de nouvelles discussions avec le ministère de l'Éducation nationale sur le statut de ces personnels sont programmées le 17 juin. Et puis 62 millions d'euros de préjudice infligés aux Guérimperos dans l'ouest de la Guyane. Le bilan est lourd pour les réseaux criminels liés à l'orpaillage dans l'ouest guyanais. Les forces engagées ont détruit par exemple 428 sites d'exploitation minière illégale et plus de 3 500 carbets.

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1: Bonjour à tous, la justice n'a pas fait son travail. Des milliers de personnes rassemblées en France après la mort de Liana. Plus de 200 rassemblements se sont tenus hier devant les tribunaux partout en France, outre-mer compris, à l'appel de nombreuses associations engagées dans la lutte contre les violences faites aux enfants, réunissant plusieurs milliers de participants. Une mobilisation nationale organisée selon l'association Move Enfants suite au dysfonctionnement dans l'affaire Liana, 11 ans, dont le corps a été retrouvé jeudi dans le Gers. Le suspect Jérôme Barella avait été visé par plusieurs procédures concernant des violences sexuelles sur des mineurs avant la disparition de la jeune collégienne. Après plusieurs mois d'enquête, un important réseau de trafic de cocaïne reliant la Guadeloupe à l'Hexagone a été démantelé. 5 membres considérés comme les principaux responsables ont été condamnés à des peines allant jusqu'à 6 ans de prison ferme. Un homme interpellé dans la nuit du 4 juin en Martinique après avoir refusé d'obtempérer lors d'un contrôle routier. Les policiers ont découvert sur lui une arme de poing chargée ainsi que de la résine de cannabis. Placé en garde à vue, l'homme interpellé qui a ensuite été déféré devant la justice. L'enquête se poursuit afin de déterminer les circonstances de la détention de l'arme et des stupéfiants. Le chef de l'ONU en visite en Haïti la semaine prochaine. Le secrétaire général de l'ONU va se rendre la semaine prochaine en Haïti pour une visite de solidarité avec la population victime de la violence des gangs. Ce pays pauvre des Caraïbes subit depuis de nombreuses années la violence des bandes criminelles qui commettent meurtres, viols, pillages et enlèvements. La situation s'est encore aggravée ces dernières années, s'étendant notamment au-delà de la capitale Port-au-Prince. La Havane, secouée par un séisme de magnitude de 6,1. Un fort séisme a donc eu lieu hier au large de la côte ouest de Cuba. Des journalistes de l'AFP à la Havane ont fait état de secousses sans faire pour l'heure de dégâts et de victimes. Selon les autorités, pendant 20 secondes qui ont forcé les habitants à sortir des bâtiments pour se réfugier dans la rue. La cour d'appel de Basse-Terre a confirmé la culpabilité d'Éric Coury dans l'affaire des fraude présumée aux aides au chômage partiel pendant la crise sanitaire. L'ancien dirigeant d'Errantil voit sa peine portée à 24 mois de prison avec sursis probatoire contre 18 mois prononcés en première instance. En revanche, l'amende de 100 000 euros prononcée en première instance n'est pas reconduite. Deux moteurs ont été dérobés ce week-end sur l'Arawak 2, un navire de formation de l'école de formation professionnelle maritime et aquacole de Trinité. Un nouveau coup dur pour le secteur maritime martiniquais confronté depuis plusieurs années. Il y a une recrudescence des vols de moteurs et de matériel nautique. Grève à la poste, le conflit toujours dans l'impasse avant la décision de justice. Avant même le cap symbolique d'un mois de mobilisation, aucune issue ne semble se dessiner dans le conflit social qui oppose une partie des salariés à la direction de la poste en Martinique. Un bagage suspect a provoqué une importante perturbation hier matin à l'aéroport international Martinique Aimé Césaire au Lamantin. L'ensemble des activités a été suspendu le temps de l'intervention des démineurs. L'alerte a finalement été levée vers 10h40. Jean-Claude Maes, réélu maire de Capesterre, Marie-Galante, en mars dernier décédé vendredi. Sa disparition prématurée entraîne la mise en place d'une période de transition cadrée par la loi afin d'assurer la continuité du fonctionnement de la commune. Le conseil municipal doit se réunir dans un délai de 15 jours après le décès afin d'élire un nouveau maire. Il ne s'agit pas d'une nouvelle élection municipale. Le maire est choisi parmi les conseillers municipaux déjà en place. Mise en confiance, l'équipe de France de football a largement battu hier soir l'Irlande du Nord 3-1 en match amical grâce à un triplé de Michael Olise. Un résultat positif avant de s'envoler pour les États-Unis demain. Voilà, c'est la fin de ce flash. Merci de l'avoir suivi. Je vous souhaite une excellente journée en notre compagnie.

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1: Et on vous souhaite de passer un très très bon mardi en ce 9 juin. Génération Métis jusqu'à 13h et c'est JIR avec vous. J'espère que vous portez à merveille, mes amis, au travail, en voiture probablement.

0: À la maison aussi pour certains. Bon, oui, puisque certains peut-être sont actuellement en congé. Profitez-en pleinement, surtout à l'écoute de la musique 100% métisse. Tout à l'heure, on aura des invités sur notre antenne afin de nous parler un petit peu des événements à venir. N'oubliez pas que demain, c'est férié. Et à cette occasion, eh bien, ce soir, il y aura différents événements à ne pas rater. On parlera aussi, eh bien, Coupe du Monde, sans oublier ce qui va se peaufiner durant ce week-end. Alors, restez avec nous, tout un programme. La musique, quant à elle, eh bien, c'est avec Morel Voyer. On écoutera Feu ou encore Shakira en featuring avec Billy Algotou. C'est ce qui arrive dans le prochain quart d'heure sur Métis. Mettez-vous à l'aise, on s'occupe de tout.
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La musique sur Bonjour Métis, elle est en Vika, Shakira. Et bien, c'était Algo Too sur Métis, il est 11h22. Alors mes amis, on vous souhaite la bienvenue. Si vous venez tout juste d'arriver, n'oubliez pas que si vous aimez la boxe, le sport de haut niveau, la discipline, le dépassement de soi, eh bien, ouvrez grand vos oreilles. On a un rendez-vous justement que vous ne devrez surtout pas rater. C'est ce soir, ok? Ce soir, il y aura un boxeur professionnel justement qui s'est imposé parmi les meilleurs de sa génération grâce à son travail, sa détermination, par une mentalité de champion aussi. Et la bonne nouvelle, c'est que il sera là pour justement tenter de pouvoir regagner tout simplement sa ceinture. En tout cas, sa ceinture sera en jeu, ok? Et face à un autre candidat, la ceinture, alors je vous donne déjà les deux ceintures, WBA et WBO Latino, voilà, qui seront en jeu face au Mexicain Francisco Rivas Ruiz. C'est ce soir, Leonardo Mosquera. Allez, encouragez justement, eh bien, le Guyanais. Allez faire vibrer tout simplement le proc de Matoury. Les tickets en prévente sur Bizouk et également à la boutique Flexible. Okay, il en reste encore. Dépêchez-vous, il y a des espaces VIP, il y a des espaces un petit peu plus éloignés du ring. Mais n'ayez crainte, une chose est sûre, c'est que vous verrez quand même ce match. Et puis allez encourager comme il se doit notre champion, ok? La Guyane sera derrière lui pour le pousser justement à chaque round. Et puis rendez-vous donc à cette grande soirée de boxe professionnelle, avec en prime des combats de K1 aussi. 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La musique, c'est Wonty Wong qui s'en occupe avec Indie Corner, et juste après, ce sera

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1: Et yes, on vous l'a dit mes amis, forcément sur Métis FM, on reçoit les invités. Alors demain, vous le savez, hein, c'est le 10 juin, une date importante justement pour la Guyane avec notamment la commémoration de l'abolition de l'esclavage. Mais visiblement, il y a certains organisateurs qui ont estimé qu'avant le recueillement de demain, il fallait apparemment prendre le temps de souffler un petit peu ce soir, ok? Et surtout, je dois reconnaître que l'idée, ma foi, n'est pas mauvaise du tout. Bon, alors si on pense un petit peu rester à la maison devant Netflix, il y a notre ami Crix Mix qui en a décidé autrement, puisque ce soir, c'est direction le Vibes, sort du côté de Cayenne, ouais, juste en face du cimetière de Cabassou, c'est bien ça mes amis, pour la soirée Back to Basic. Et attention, quand on entend soirée rétro, certains imaginent déjà les années disco, les pantalons pas de def et tout, non, pas du tout. Ici on va vraiment parler de classiques qui nous ont fait grandir, danser, qui nous ont fait tomber amoureux aussi, bah oui. Enfin bref, envoyez nos premiers SMS illimités, les gros sons des années 90, 2000, et j'ai même envie de dire 2010, puisque j'ai pu voir un petit post où il disait, n'ayez crainte les plus jeunes, c'est vraiment un retour au basique. L'homme s'appelle Crix Mix, il est avec nous sur l'antenne de Métis. Hello Crix, comment tu vas?
2: Yo.
1: Ça va et toi, frangin?
2: Oui, ça va, merci pour l'invite.
1: Ouais, bah écoute, c'est avec plaisir. Alors justement, on parlait de ça, Back to Basic, apparemment le Vibes discothèque a été totalement transformé.
2: Ouais, totalement transformé. Donc c'est dans la vague du délire du week-end dernier. Enfin, chaque année maintenant, ils décident de mettre un maximum de sable dans la boîte.
1: Uh-huh.
2: Et c'est bien, ça fait vivre le truc différemment.
1: Bah, c'est une façon de préparer l'été aussi, j'ai envie de dire.
2: Ouais, complètement. Et puis on s'est dit, comme on avait fait une première édition Back to Basic, qui avait plutôt bien marché, c'était bien sympa.
1: Ouais.
2: On s'est dit, bah, pourquoi pas faire une deuxième, et puis avec un thème différent encore, c'est-à-dire bah, les pieds dans le sable. Donc pourquoi pas préparer l'été aussi, puis revenir aux bases et en même temps préparer l'été.
1: Justement, lorsque tu me dis revenir aux bases, on voit fleurir déjà depuis pas mal de temps, depuis quelques années même, j'ai envie de dire, énormément de soirées rétro. Ok, selon toi, pourquoi le public justement est-il autant en demande de nostalgie aujourd'hui?
2: Alors, j'ai envie de te dire, surtout ce mois-ci, d'ailleurs.
1: Ouais, surtout ce mois-ci, ouais.
2: Surtout ce mois-ci, ouais. Je pense que c'est un turnover, j'ai envie de dire. C'est un turnover, c'est un moment pour celles et ceux qui sortent beaucoup, par exemple, ils en ont un peu marre d'avoir les mêmes ambiances, peut-être pas forcément les mêmes sons, mais en tout cas les mêmes ambiances. Bah, ils ont besoin de cette petite cassure pour pouvoir y aller. Et puis, il y en a plusieurs. Pourquoi? Ben, simplement parce que il y en a qui peuvent, ça tombe toujours en moment pour certains. Du coup, ça laisse la place à d'autres organes de faire également et tout, et tout le monde est content. Donc, il y a ça. Et puis, la deuxième particularité, cette fois, c'est que sur les packs tout basiques, on ne fait pas une limite d'âge.
1: Ok.
2: On a souvent eu le
1: ouais, le moins de 25 ans, moins de ceci, ouais, c'est vrai.
2: Voilà.
1: C'est
2: vrai. Mm-hmm. On a souvent eu... donc, on a répondu à l'appel quand les anciens de notre génération, voire plus, se disent « Ouais, mais on veut plus des tiges dans nos pieds, nanana. » Ok, on répond à l'appel. Il y a telle soirée pour vous, il y a tel truc. Ok. Maintenant, il y a aussi eu beaucoup d'appels de jeunes qui écoutent ces sons, parce qu'ils sont plus... Enfin, ce ne sont pas des sons qui sont morts, c'est pas une musique morte, c'est pas une ambiance morte. Les années 90-2000, ça a vraiment, vraiment bousqué toute une génération et qui, à force d'écouter jusqu'à aujourd'hui, marque une autre génération qui n'a pas connu ce temps-là. Donc, ça leur permet de vivre des sons qu'ils aiment bien, qu'ils connaissent, et de les vivre en mode club, quoi, et de vraiment les vivre comme leurs parents ou leurs grands frères ou leurs tatis, etc., les vivent, quoi. Donc, du coup, on mélange les générations dans l'âge, mais la culture reste la même. Et ça leur permet aussi à eux, à nous, de leur faire connaître aussi cette vibe qu'on a eue à cette époque.
1: Bah, tu sais, moi j'ai envie de te dire, effectivement, lorsqu'on parle de basique, de rétro, un titre devient rétro à partir du moment où il a plus de 4 ans. Hein. Est-ce que tu confirmes?
2: Ouais, alors aujourd'hui... Aujourd'hui, ouais, moi, mais j'aime pas trop, moi, le terme. Je suis comme Justin Bieber, je suis pas fan du terme rétro.
1: Ok.
2: Je trouve que le terme rétro, c'est rétrograde, en fait, tu vois. C'est vraiment machin. Donc, pour moi, ouais, aujourd'hui, en effet, au bout de 4 ans, le titre, il est classique ou il est gold.
1: Voilà.
2: Tu vois. J'aurais plus donné cette connotation-là. Et c'est vrai qu'encore plus aujourd'hui, dans la manière de consommer, ça va très, très vite. Donc, tu peux avoir des soirées. Je suis tombé la dernière fois, c'est pas ici, mais je suis tombé la dernière fois sur une soirée. C'était quoi, classique ou gold, un truc comme ça.
1: Uh-huh.
2: Non, oldies. Et ça parlait de 2015, 2017,
1: ouais.
2: Un truc comme ça, quand j'en dis.
1: Ouais.
2: Quand même, c'est beau, quand même. C'est pas si oldies que ça, mais ça fait quand même 10 ans. Quoi.
1: Ça fait 10 ans, c'est ça.
2: Mais bon, ouais. Mais c'est vrai que ça va vite. Et pour et puis c'est surtout quand tu vas écouter les plus jeunes, hein, ils vont écouter un son qui est sorti il y a 5 ans, ils vont dire ah, mais ça c'est vieux.
1: Et ouais, ça date, ça date qu'ils aiment dire. C'est clair.
2: Okay.
1: Bon, alors dis-moi justement, quand toi tu prépares une soirée back to basic, c'est quoi la différence entre simplement passer de vieux tubes et construire une vraie expérience rétro? Comment tu mets ça en place? Moi je me pose la question.
2: Ben, en vrai c'est avec excuse-moi, j'ai un pote juste à côté de moi qui écoute la radio en fait.
1: Ok.
2: Bref, pour moi, ça va être avec mon ressenti en fait. Je pense que c'est le ressenti de chacun qui va donner la couleur musicale et la couleur de l'ambiance même. Tu vois, parce que mon goal ne t'aura peut-être pas frappé.
1: Ouais, pas faux.
2: Ton goal, tu vois. Donc, je pense que c'est ce qui est intéressant dans ce genre de soirée-là, c'est qu'on va se mélanger un peu, et surtout en mélangeant les générations,
1: ouais.
2: On mélange un peu les différents goals de chacun. Et on laisse même la porte, d'ailleurs ce sera pour une prochaine édition, ce sera un peu plus développé, mais on laisse la porte également ouverte aux gens qui aimeraient entendre tel son, tel style de musique.
1: Ah yes, ok, du coup tu te transformes en jukebox.
2: Ouais, bah, carrément, 3.0 même.
1: 3.0.
2: 3.0. En fait, c'est le fait de, je l'ai fait une fois dans une soirée, mais en totale improvisation, parce que
1: ouais.
2: On est trop dans l'improvisation.
1: Uh-huh.
2: En totale impro, il y avait une personne qui est venue me demander un son. Je suis dit, ok, je sais pas ce son. Il y a une autre personne qui est venue me demander. Je dis, ah, écoutez-moi, à partir de maintenant, on fait une session de jukebox. Choisissez des sons, vous les donnez, et je les.
1: Les gosses. Et c'était carré, ils ont kiffé.
2: Ils ont pas arrêté. Ça a duré longtemps.
1: Tu m'étonnes.
2: Ils étaient contents parce qu'ils avaient leur son et voilà, jouer, mixer avec notre ambiance et tout. Donc, c'est un concept sympa.
1: Ouais. Et il y a souvent un débat hein, que la musique d'avant était meilleure ou est-ce que selon toi, c'est simplement l'effet nostalgie qui parle? Tu dirais quoi? Toi qui es DJ justement et qui mixe partout, tant tu mixes dans les soirées actuelles avec des personnes qui ont au moins 20 ans de moins que toi, et tu fais ouais. Vibrer également ceux de ta génération, voire même plus.
2: Bah, je pense que, je sais pas si. Après, j'avoue que c'est pareil pour tout. Ouais, c'était mieux avant.
1: Ouais.
2: C'est devenu un truc tellement basique. Mais c'est pareil, ça revient au même. Hein, c'est le ressenti de chacun en fait. Hein. Moi. Perso, il y a certains sons qui étaient mieux avant et d'autres sons qui aujourd'hui sont meilleurs. Donc, tu vois, c'est difficile en vrai. Je pourrais définir le c'était mieux avant par certaines ambiances à
1: okay.
2: La rigueur.
1: Ouais.
2: Mais ça, c'est tout un contexte.
1: C'est un ensemble, c'est mais oui. Ça s'arrête pas qu'à un titre, voire même une sélection. Ok, je vois bien.
2: Voilà,
1: je vois bien.
2: Exactement. C'est toute une évolution, etc. Donc, comme moi, je vis avec mon temps, du coup, je vis avec. Donc, je reste. Il y a des trucs il y a des sons, des morceaux et des ambiances qui, quand tu y penses et quand tu les revis, tu as les frissons, tu as les trucs, t'as un ressenti très profond parce que tu l'as vécu.
1: Ouais.
2: Mais des gens qui ne l'ont pas vécu, ils ne vont pas ressentir de la même manière. Donc, ils ne pourront pas te dire, ouais, mais c'était pas si bien que ça avant.
1: Ah ben ça tombe bien, que tu me dises ça parce que j'allais te dire ce soir justement aux Vibes, qu'est-ce que tu vas nous promettre, qu'est-ce que tu peux nous promettre? Est-ce que ce sera juste un voyage dans le passé ou quelques surprises pour vraiment mélanger les générations?
2: Ah, je pense que ça va être, en fait, ça va être comme, tu sais, on est très dans le spontané, hein, c'est sûr et certain.
1: Ouais.
2: Tout ce que je peux promettre, c'est que ce sera une soirée comme les autres.
1: Ok.
2: Ce sera pas une oldies comme les autres, ce sera pas une soirée oldies comme les autres. Tu vois, il y a différentes manières de faire des soirées gold et des soirées oldies. Comme je pourrais prendre par exemple la génération Lido. La génération Lido parle d'un lieu qui a ramené toute une génération, mais
1: c'est
2: plusieurs
1: ça.
2: Générations.
1: Mmh.
2: Donc c'est au-delà de la musique, les gens que tu vas revoir vont te ramener dans à cette époque. Et c'est ça qui est terrible. Là, on va faire un back to basics, on va revenir dans des classiques que tu connais, tu connais par cœur, tu dis ah mais j'avais oublié ça. Ouais, donc le délire va être un peu de pouvoir faire certaines personnes se dire ce genre de choses, quoi. Ouais, ouais. Ah ouais. Ah ouais! Mais c'est bien fait!
1: C'est clair. On connaissait. Ah ouais!
2: Ouais,
1: on le voit déjà.
2: Exactement.
1: Bon, en tout cas, pour ceux qui justement n'ont pas encore pris leur ticket, qu'est-ce que tu pourrais leur dire, mon Rix? Dis-moi tout.
2: Eh ben, il y a une petite promo toujours encore sur Facebook. Okay. Qu'il en reste encore. Donc, de ne pas hésiter. Sinon, il y aura du sur place. Au Vibes directement. Il y a d'ailleurs une dégustation avec notre partenaire BSP qui sera avec nous.
1: Okay.
2: Dégustation à partir de 23h jusqu'à 2h du mat.
1: À consommer avec modération, les amis, hein, bien sûr.
2: À consommer avec modération, forcément. Et aussi, on aura un petit cadeau aussi pour les groupes de 5 filles. Pour les 4 premiers groupes de 5 filles aussi, on aura un petit cadeau et la communication va sortir dans pas longtemps là.
1: Oh, ok. Eh ben, impeccable, mes amis, vous l'avez compris.
2: Ouais.
1: Je pense que les choses sont bien faites. Ce soir, on va pas seulement faire la fête, justement, on va venir revivre les souvenirs, retrouver des refrains, justement, qu'on croyait oubliés, et surtout, partager un bon moment où tout le monde va parler le même langage, celui du son. Ah ouais.
2: Voilà.
1: Et puis surtout.
2: Même s'approprier des souvenirs qui nous appartiennent.
1: Ben oui, et puis tu sais, moi je pense que tu devrais faire la petite séquence. Ah ouais, dès que tu lances un son, il faut que le public derrière réponde. Ah ouais. Je
2: allez,
1: le vois.
2: Challenge.
1: Vas-y, carré. Eh ben ok, à ce soir alors.
2: Ah ouais.
1: Je rappelle qu'on était avec Krix Mix qui venait nous parler justement de cette soirée Back to Basic avec à tes côtés Nono et puis Romancy aussi, je crois.
2: Yes.
1: Ok.
2: L'équipe.
1: Ah yes. Donc mes amis, si vous avez envie de vous détendre ce soir, direction le Vibes avec notre ami Krix Mix. Bah écoute, Ronjan, je te laisse le mot de la fin.
2: Yes, et ben voilà, je donne rendez-vous ce soir. Là, ce n'est que le début, c'est mise en condition pour les grandes vacances. Et pour ceux qui seront en vacances, mais pour les festivals en tout cas, mise en condition. Donc ce soir, voilà, on va célébrer. Demain, c'est férié, donc vous allez pouvoir vous reposer aussi s'il le faut. Ce soir, on va prendre une bonne vibe en tout cas.
1: Yes, merci à toi. Dis donc, toi, l'homme Krix Mix, on se donne rendez-vous ce soir.

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1: Bonjour à tous. La garde à vue de Patrick Bruel, accusé de viol et d'agression sexuelle par plusieurs femmes, a été prolongée de 24 heures, annonce faite par le parquet de Nanterre. Aujourd'hui, le chanteur avait été placé en garde à vue hier. Sa garde à vue dans les locaux de la police judiciaire de la préfecture de police de Paris peut durer jusqu'à 48 heures. Mis sous pression dans l'affaire Liana, le gouvernement tente de réagir. Dans la matinée, Sébastien Lecornu a tenu une réunion avec plusieurs ministres de son gouvernement. Selon l'entourage du Premier ministre, cette réunion a permis d'arbitrer un certain nombre de mesures complémentaires et efficaces pour compléter le projet de loi sur la protection des enfants présenté le 27 mai en Conseil des ministres et qui doit être examiné au Parlement à partir du 15 juillet. Un collégien de 13 ans est décédé ce matin dans un feu d'appartement survenu dans une barre d'immeuble de Saint-Denis, à Pierrefitte, en Seine-Saint-Denis. Sa mère et un autre de ses enfants ont été hospitalisés. De nouvelles sanctions contre la colonisation en Cisjordanie. 6 pays, dont la France, annoncent des mesures dénonçant l'intensification de la colonisation et des violences en Cisjordanie. C'est ce qu'explique le ministre des Affaires étrangères, Jean-Noël Barrot, sur X. Pour sa part, la France interdit l'accès à son territoire à Bezalel Smotrich, ministre des Finances israélien, mais aussi 4 responsables d'organisation de colons et 21 colons violents. Les États-Unis ont refusé de laisser entrer un arbitre somalien sur le territoire juste avant le début de la Coupe du Monde de football. En conséquence, Omar Hartan ne pourra ni s'entraîner ni officier lors de la compétition. Annonce faite par la Fédération internationale de football ce lundi, la FIFA n'intervient pas dans les procédures d'immigration du pays hôte, y compris dans l'octroi des visas. C'est ce que précise le communiqué. Les Spurs en basket sont-ils relancés dans la finale NBA? Portée par Victor Wembanyama, auteur d'un match plein, les joueurs de San Antonio ont signé un succès mérité 115-111 ce lundi sur le parquet des New York Knicks. Ces derniers ne mènent plus que 2-1. Voilà, c'est la fin de cette édition. Merci de l'avoir suivi. Passez une excellente soirée.

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0: excellent après-midi et surtout un bon appétit pour ceux qui sont en train de déjeuner avec Jennifer Jazz et Nelson Freitas. C'était Dengchan Mengpai sur Métis, la version en remix. Il est midi et demi. Tout de suite, on laisse place à la rédaction pour l'essentiel de l'actualité locale. Et juste après, on écoutera Laconi et Léa Turos avec À Contre-Cœur sur Métis.
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2: Bonjour à tous. 62 millions d'euros de préjudice infligés aux Garimpeiros dans l'ouest de la Guyane. Le bilan est lourd pour les réseaux criminels liés à leur paillage dans l'ouest guyanais. Les forces engagées ont détruit 428 sites d'exploitation minière illégale. Depuis le début de l'année, le 9e régiment d'infanterie de marine et la gendarmerie nationale mènent des opérations conjointes contre leur paillage illégal dans l'ouest guyanais. Objectif, empêcher la réimplantation des Garimpeiros dans le secteur de Saint-Jean-du-Massy, Lucifer et du bassin de Limini. Le prochain lancement de la fusée Ariane 6 aura une importance particulière. Le lanceur européen décollera dans sa configuration la plus puissante avec 4 nouveaux propulseurs. Ces moteurs remplacent la version qui a équipé les premiers vols Ariane 6. Le lancement est prévu le 17 juin à partir de 8h53 depuis le centre spatial guyanais. Le SNES FSU et l'intersyndicale éducation de Guyane appellent à la grève dans l'éducation nationale ce mardi afin de soutenir les accompagnants d'élèves en situation de handicap. L'UNSA appelle également à la mobilisation. De son côté, les organisations syndicales dénoncent la précarité persistante de ces personnels, dont elles rappellent le rôle essentiel dans l'inclusion scolaire. Dans le sillage de l'affaire Liana, les procureurs généraux de France ont été convoqués hier matin par Gérald Darmanin. Le ministre de la Justice leur a demandé une revue des 70 000 plaintes qui touchent les enfants en France. Joël Solier, le procureur général de Cayenne, dévoile le chiffre pour la Guyane, de l'ordre de 600 plaintes, 2/3 en zone gendarmerie, 1/3 en zone police. En d'autres termes, il existe près de 600 plaintes en cours en Guyane, dans lesquelles des enfants sont potentiellement victimes et pour lesquelles des actes d'enquête n'ont pas encore été réalisés. À l'initiative de collectifs féministes et de protection de l'enfance, des rassemblements devant les tribunaux ont été suivis un petit peu partout en France. Plusieurs dizaines de personnes se sont réunies devant la cour d'appel de Cayenne hier. Voilà, c'est la fin de ce flash. Merci de l'avoir suivi.
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La musique 100% métis, c'est sur ces notes de reggae qu'on va se quitter avec Bob Marley. C'était Stereo Love sur Métis. Il est 12h59, mes amis. Je vous souhaite de passer un bon après-midi. On se donne rendez-vous jeudi, ok. Demain, ce férié, profitez pleinement de votre soirée si éventuellement vous prévoyez de bouger. Et puis si vous restez posé tranquillement à la maison, faites le tout à l'écoute de la musique 100% métis. Allez hop, je vous laisse avec la rédaction pour l'essentiel de l'actualité nationale. Salut.

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1: Bonjour à tous. La garde à vue de Patrick Bruel, accusé de viol et d'agression sexuelle par plusieurs femmes, a été prolongée de 24 heures, annonce faite par le parquet de Nanterre. Aujourd'hui, le chanteur avait été placé en garde à vue hier. Sa garde à vue dans les locaux de la police judiciaire de la préfecture de police de Paris peut durer jusqu'à 48 heures. Mis sous pression dans l'affaire Liana, le gouvernement tente de réagir. Dans la matinée, Sébastien Lecornu a tenu une réunion avec plusieurs ministres de son gouvernement. Selon l'entourage du Premier ministre, cette réunion a permis d'arbitrer un certain nombre de mesures complémentaires et efficaces pour compléter le projet de loi sur la protection des enfants présenté le 27 mai en Conseil des ministres et qui doit être examiné au Parlement à partir du 15 juillet. Un collégien de 13 ans est décédé ce matin dans un feu d'appartement survenu dans une barre d'immeuble de Saint-Denis, Pierre Fitte, en Seine-Saint-Denis. Sa mère et un autre de ses enfants ont été hospitalisés. De nouvelles sanctions contre la colonisation en Cisjordanie. 6 pays, dont la France, annoncent des mesures dénonçant l'intensification de la colonisation et des violences en Cisjordanie. C'est ce qu'explique le ministre des Affaires étrangères, Jean-Noël Barrot, sur X. Pour sa part, la France interdit l'accès à son territoire à Bezalel Smotrich, ministre des Finances israélien, mais aussi 4 responsables d'organisations de colons et 21 colons violents. Les États-Unis ont refusé de laisser entrer un arbitre somalien sur le territoire juste avant le début de la Coupe du Monde de football. En conséquence, Omar Hartan ne pourra ni s'entraîner ni officier lors de la compétition. Annonce faite par la Fédération internationale de football ce lundi, la FIFA n'intervient pas dans les procédures d'immigration du pays hôte, y compris dans l'octroi des visas. C'est ce que précise le communiqué. Les Spurs en basket sont-ils relancés dans la finale NBA? Portés par Victor Wembanyama, auteur d'un match plein, les joueurs de San Antonio ont signé un succès mérité 115-111 ce lundi sur le parquet des New York Knicks. Ces derniers ne mènent plus que 2-1. Voilà, c'est la fin de cette édition. Merci de l'avoir suivi. Passez une excellente soirée.

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1: Bonjour à tous. La justice n'a pas fait son travail. Des milliers de personnes rassemblées en France après la mort de Liana. Plus de 200 rassemblements se sont tenus hier devant les tribunaux partout en France, outre-mer compris, à l'appel de nombreuses associations engagées dans la lutte contre les violences faites aux enfants, réunissant plusieurs milliers de participants. Une mobilisation nationale organisée selon l'association Move Enfants suite au dysfonctionnement dans l'affaire Liana, 11 ans, dont le corps a été retrouvé jeudi dans le Gers. Le suspect Jérôme Barella avait été visé par plusieurs procédures concernant des violences sexuelles sur des mineurs avant la disparition de la jeune collégienne. Après plusieurs mois d'enquête, un important réseau de trafic de cocaïne reliant la Guadeloupe à l'Hexagone a été démantelé. 5 membres considérés comme les principaux responsables ont été condamnés à des peines allant jusqu'à 6 ans de prison ferme. Un homme interpellé dans la nuit du 4 juin en Martinique après avoir refusé d'obtempérer lors d'un contrôle routier. Les policiers ont découvert sur lui une arme de poing chargée ainsi que de la résine de cannabis. Placé en garde à vue, l'homme interpellé a ensuite été déféré devant la justice. L'enquête se poursuit afin de déterminer les circonstances de la détention de l'arme et des stupéfiants. Le chef de l'ONU en visite en Haïti la semaine prochaine. Le secrétaire général de l'ONU va se rendre la semaine prochaine en Haïti pour une visite de solidarité avec la population victime de la violence des gangs. Ce pays pauvre des Caraïbes subit depuis de nombreuses années la violence des bandes criminelles qui commettent meurtres, viols, pillages et enlèvements. La situation s'est encore aggravée ces dernières années, s'étendant notamment au-delà de la capitale Port-au-Prince. La Havane, secouée par un séisme de magnitude de 6,1. Un fort séisme a donc eu lieu hier au large de la côte ouest de Cuba. Des journalistes de l'AFP à la Havane ont fait état de secousses sans faire pour l'heure de dégâts et de victimes. Selon les autorités, pendant 20 secondes qui ont forcé les habitants à sortir des bâtiments pour se réfugier dans la rue. La cour d'appel de Basse-Terre a confirmé la culpabilité d'Éric Coury dans l'affaire des fraudes présumées aux aides au chômage partiel pendant la crise sanitaire. L'ancien dirigeant d'Errantil voit sa peine portée à 24 mois de prison avec sursis probatoire contre 18 mois prononcés en première instance. En revanche, l'amende de 100 000 euros prononcée en première instance n'est pas reconduite. Deux moteurs ont été dérobés ce week-end sur l'Arawak 2, un navire de formation de l'école de formation professionnelle maritime et aquacole de Trinité. Un nouveau coup dur pour le secteur maritime martiniquais, confronté depuis plusieurs années à une recrudescence des vols de moteurs et de matériel nautique. Grève à la poste, le conflit toujours dans l'impasse avant la décision de justice. Avant même le cap symbolique d'un mois de mobilisation, aucune issue ne semble se dessiner dans le conflit social qui oppose une partie des salariés à la direction de la poste en Martinique. Un bagage suspect a provoqué une importante perturbation hier matin à l'aéroport international Martinique Aimé Césaire au Lamantin. L'ensemble des activités a été suspendu le temps de l'intervention des démineurs. L'alerte a finalement été levée vers 10h40. Jean-Claude Maes, réélu maire de Capesterre, Marie-Galante, en mars dernier décédé vendredi. Sa disparition prématurée entraîne la mise en place d'une période de transition encadrée par la loi afin d'assurer la continuité du fonctionnement de la commune. Le conseil municipal doit se réunir dans un délai de 15 jours après le décès afin d'élire un nouveau maire. Il ne s'agit pas d'une nouvelle élection municipale. Le maire est choisi parmi les conseillers municipaux déjà en place. Mise en confiance, l'équipe de France de football a largement battu hier soir l'Irlande du Nord 3-1 en match amical grâce à un triplé de Michael Olise. Un résultat positif avant de s'envoler pour les États-Unis demain. Voilà, c'est la fin de ce flash. Merci de l'avoir suivi. Je vous souhaite une excellente journée en notre compagnie.

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que tu fais à Charles de Gaulle. Parce que t'es un avion. T'es un Boeing, toi. Non, sur ma vie, je te parle sérieux, genre. T'es vraiment trop belle. T'es vraiment trop belle, tu mérites de sortir d'ailleurs, tu sais quoi, on va ton adresse, là, j'arrive tout de suite, là.

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1: Salut à tous, on démarre côté cyclisme, direction ensuite le basket et du foot en fin de flash. Et on démarre côté vélo, ça tient pour Alex Baudin. Au courage, le Français a sauvé son maillot jaune à l'issue du contre-la-montre disputé autour du Perreux lors de la troisième étape du tour Auvergne-Rhône-Alpes ce mardi avec un temps de 32 minutes 52 secondes 46. Son équipe a terminé troisième de la course, remportée par la Visma Lease Bike de Matteo Jorgensen et Bruno Armirail en 32 minutes 52 secondes 17. Côté NBA, les Spurs sont-ils relancés dans la finale, portés par Victor Wembanyama, auteur d'un match plein? Les joueurs de San Antonio ont signé un succès mérité 115-111 ce lundi sur le parquet des New York Knicks. Ces derniers ne mènent plus que 2-1. Le président Donald Trump, New-Yorkais de naissance, assistait au troisième match de ces finales NBA. Les Spurs ont mis fin à la folle série donc de 13 succès de suite des Knicks et certains ont même tenu Donald Trump pour responsable de cette défaite. On a cru à un moment que rien ne ferait plus de bruit au Madison Square Garden que les huées visant Donald Trump apparues debout en faisant un salut militaire sur les écrans. Au moment de l'hymne national, il fallait s'y attendre. New York ne porte pas vraiment dans son cœur le président américain. Football, Omar Tang, 34 ans, s'est vu refuser son entrée sur le territoire américain alors qu'il venait pour officier lors du mondial de foot en tant qu'arbitre. La FIFA a pris acte de cette décision sans défendre son arbitre somalien. La FIFA n'intervient pas dans l'octroi des visas, c'est ce qu'a déclaré l'instance. Et puis, l'ancien meneur de jeu de l'équipe de France, ex-patron de l'UEFA, Michel Platini, organise sa riposte dans l'affaire qui a brisé son ascension vers le sommet du foot mondial en 2015. Il porte plainte contre le patron de la FIFA, Gianni Infantino, pour trafic d'influence et dénonciation calomnieuse. C'est la fin de CNews Sport. Très bonne soirée. Ciao, bye.

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